plaisir, madame Amoisé. Est-ce que vous avez vu mon Étienne? La jeune. J'ai vos mots, la jeune. Oh, my dog. I love my dog. J'ai perdu mon père.